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1: Bonjour à tous. L'optimisme est de mise en Gironde. L'incendie qui a déjà ravagé 42 000 hectares n'a pas progressé, même si hier soir il n'était pas fixé. Côté température, les voyants sont pour l'instant au vert et la baisse devrait se poursuivre aujourd'hui. En attendant, l'autoroute A63 jusqu'à Bayonne a rouvert à 14 heures hier. En revanche, aucun TGV ne circulera jusqu'à dimanche au sud de Bordeaux, hormis ceux desservant Agen et Toulouse. La préfecture a également autorisé 144 000 nouvelles personnes à rentrer immédiatement chez elles dans 9 communes près de Bordeaux. Des personnes qui pourraient avoir de mauvaises surprises. 22 procédures ont été ouvertes pour des faits de vol par effraction en Gironde, une annonce hier du parquet de Bordeaux. Et des personnes mal intentionnées ont profité des évacuations pour cambrioler les maisons laissées vides. En parallèle, bonne nouvelle dans le département voisin des Landes. Le préfet a annoncé en fin de journée que le feu près de Biscarrosse était maîtrisé. Tous les quartiers vont pouvoir ouvrir à la circulation. Et puis la piste criminelle se précise pour l'incendie en Côte d'Or. Le feu est désormais fixé. Les flammes ont parcouru 150 hectares. Les autorités ont lancé un appel à témoins dans l'espoir de retrouver les responsables. Dans le reste de l'actualité, une urgence humanitaire à Ceuta en Espagne. Près de 1500 personnes sont arrivées par la mer dans l'enclave espagnole au Maroc ces derniers jours. 9 sont mortes en tentant de traverser hier. Le gouvernement espagnol a annoncé à déployer des soldats pour garantir la sécurité. Il s'agit de l'arrivée de migrants la plus importante depuis 2021. Retour en France avec ce mouvement de grève locale et inopiné annoncé par la SNCF. Le trafic devrait être perturbé à partir d'aujourd'hui jusqu'à dimanche en Normandie. Alors

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0: dans les gorges de l'Aveyron. C'est juste à côté de Saint-Antonin-Noble-Val sur un site classé Natura 2000.
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1: La galerie associative La Tour Montsalès accueille du 31 juillet au 30 août Curriculum BD, une exposition des travaux de Joël Polomsky, considéré comme un véritable exhausteur de patrimoine au travers de ses planches de bande dessinée. On écoute Isabelle Boffelli, coprésidente de la galerie La Tour Montsalès, à propos de Joël Polomsky.
2: Auteur, illustrateur et depuis quelques années éditeur de ses propres BD. Des BD qu'on connaît pour la plupart, notamment Le Sceau de la Mounine, Le Diable du Pont Valentré. Et donc Joël retrace 40 ans de passion, donc effectivement Curriculum BD de 1986 à 2026, et il propose aux visiteurs un parcours dans son univers de création. Alors bien sûr, ça passe par la présentation de recherches, de croquis, de planches crayonnées, ancrées. Et comme il travaille depuis plus de 10 ans en numérique, il y aura aussi des tirages grand format, des originaux. Il a souhaité rythmer l'expo avec des personnages grandeur nature extraits des albums, des planches de tirage d'imprimerie, des plaques d'impression offset. Et profitant de l'architecture particulière de la tour, l'idée est qu'au fur et à mesure que l'on gravit les étages, on se rapproche de son travail actuel. Au dernier étage de la tour avec cette vue panoramique à 360 degrés. Et tout en haut, il y aura en exclusivité des extraits de l'album en cours, donc qui a pour cadre la grotte de Foissac. Donc c'est une exposition où sont installés des petits textes qui expliquent la progression artistique et l'explication de ce chemin artistique.
1: Pour découvrir ou redécouvrir le travail de Joël Polomsky, rendez-vous ce soir à 19h pour un vernissage en musique ou jusqu'au 30 août, du mercredi au dimanche de 16h à 19h à la galerie associative La Tour Montsalès.
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0: 7h et bon réveil à vous sur CFM Radio. C'est Jérôme avec vous tout ce matin jusqu'à 10h pour parler évidemment de l'actu locale sur tous vos départements. Et là tout de suite, on retrouve le Flash Info.
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0: Essentiel de l'actu internationale de ce vendredi, c'est avec Clémence Lebary. Bonjour Clémence.
2: Bonjour à tous. Le pire est derrière nous. Ce sont les mots hier de la préfète de Gironde, Sophie Broca. L'incendie qui a déjà ravagé 42 000 hectares n'a pas progressé et semble stable. Les pompiers restent tout de même prudents et assurent qu'il est trop tôt pour savoir quand il sera fixé. Côté température, les voyants sont pour l'instant au vert et la baisse devrait se poursuivre aujourd'hui. En attendant, certaines restrictions ont été allégées. 144 000 personnes ont été autorisées à rentrer chez elles hier dans plusieurs communes près de Bordeaux. L'autoroute A63 entre Bordeaux et Bayonne est également accessible aux automobilistes depuis hier après-midi. À noter que les aires de repos, elles, restent fermées dans le secteur. Laurent Nunez, lui, se veut ferme face aux incendiaires. Le ministre de l'Intérieur était hier soir sur le plateau de BFM TV. Les forces de l'ordre ont procédé à 275 interpellations depuis le début de la saison. 31 personnes ont été mises en examen et placées en détention provisoire. Et il va encore faire chaud. 21 départements de l'Est de la France sont toujours ce matin en vigilance orange canicule. Météo France s'attend à des températures allant dans le secteur jusqu'à 38 degrés, voire 40 degrés dans le Var. Dans le reste de l'actualité, le nombre de naissances a encore reculé en France au premier semestre 2026. C'est ce que démontrent les dernières données publiées par l'INSEE. 314 000 bébés sont nés entre janvier et juin, soit une baisse de 1,1% par rapport à l'année dernière sur cette même période. Donald Trump annonce un accord sur le désarmement du Hamas, mais ni le groupe palestinien ni Israël n'ont pour l'instant officiellement confirmé l'information. Le président américain affirme que les forces israéliennes se retireront de la bande de Gaza à mesure que le désarmement s'achève. Des négociations se tiennent depuis des semaines en Égypte pour mettre en œuvre la deuxième phase de l'accord de cessez-le-feu dans l'enclave palestinienne. Et puis on termine avec le football et la colère qui s'organise face au projet de la FIFA de vente de parts de la Coupe du Monde. Les 55 membres de l'UEFA se sont mis d'accord à l'unanimité.

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1: C'est pas si facile, Boulevard Désert avec Carbone. Il est 7h05 et ce matin, ben une dernière fois cet été, avant de prendre nos vacances sur CFM Radio, je vous ferai gagner des places de ciné ce matin, juste après les infos de 9h. Ce sera pour le film La Séance de votre choix, soit dans l'un des deux CGR à Montauban, une place restante dans l'un de ces cinémas, ou alors deux places du côté de la salle Arcé de la scène nationale d'Albitarne. Et pour jouer, ce sera tout à l'heure au 05 63 93 00 20. Dans un court instant, on parle de l'actu jeu vidéo. Et oui, avant de partir en vacances, on va voir les sorties qu'il ne vous faudra pas manquer pour le mois d'août. Il y aura de l'aventure, de l'horreur aussi, un peu pour tous les goûts. On en parle juste après Eric Clapton.

0: Il est bientôt 7h10 et ce mois d'août, vous aviez peut-être prévu de décrocher un peu de votre manette, mais vous allez sûrement vous raviser parce qu'il y a plein de sorties jeux vidéo à ne pas manquer. Et on en parle tout de suite dans votre rubrique JV. On débute avec Beast of Reincarnation qui débarque le 4 août sur PS5, Xbox Series et PC. Le jeu assez proche du style Souls-like vous immerge dans un Japon post-apocalyptique où le dernier espoir de l'humanité repose sur Emma et son chien Ko. Il s'agit donc d'un action RPG qui comprend des combats techniques et exigeants et qui possède une direction artistique aussi qui n'a laissé personne indifférent. Un peu d'horreur lovecraftienne ensuite avec la sortie de The Sinking City 2 le 18 août. Ce survival horror nous plonge dans une version surnaturelle des États-Unis des années 1920. En explorant la mystérieuse ville d'Arkham, on y fera face à de nombreuses créatures comme ceux des profondeurs, les Migos ou encore les fanatiques de l'occulte. Le 27 août, place à Résonance, Plague Tale Legacy. Il s'agit d'une sorte de spin-off à la série A Plague Tale qui se tient 15 ans avant l'épisode Requiem. On en découvre donc un peu plus sur le background de la jeune pillarde Sophie. Elle est capable de naviguer entre son époque médiévale et l'antiquité minoenne pour lever le voile sur son passé. Il faudra user de vos réflexes et de votre ruse face aux soldats ou encore aux Minotaures. À noter que le jeu sort Day One dans le Xbox Game Pass et aussi sur PS5 et PC. Pas de quoi s'ennuyer donc tout cet été pour les gamers en attendant une rentrée complètement folle aussi en septembre. On aura l'occasion d'en reparler d'ici là. Dans quelques minutes, c'est la météo de vos départements et puis le prochain titre à écouter sur CFM Radio, c'est celui de Delgrès, Promis le ciel.
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1: Risque d'orage ce matin dans l'Aveyron, mais de belles éclaircies sur le reste de vos départements. Cet après-midi, ce sera un ciel très dégagé pour tout le monde, avec une petite hausse du mercure. Ce matin, il va faire 23 à l'Albinc et 25 à Saint-Céré, 24 pour Noé qui est la Bastide de Peine, 23 à Lacône, 25 à Monestier, 25 toujours à Salcurant ce matin et à Villefranche de Rouergue. Cet après-midi, ça remonte jusqu'à 32 à Cajard et 30 à Catus, 30 aussi à Quélus, 28 pour La Française, 31 cet après-midi à Albinc, 28 à Vienne, 33 pour Espalion et 29 à La Fouillade. Et puis aujourd'hui, on peut souhaiter une bonne fête au Ignace en ce vendredi 31 juillet. Le marché des potiers de Quélus, on va en parler d'ici quelques minutes avec le coup de projecteur de Lisa.

0: Generation et Yonglin Storm. On va se retrouver dans une petite dizaine de minutes pour voir encore ce qu'il y a à faire cet été sur tous vos départements. Plein de sorties à ne pas rater. Peter Gabriel avec Kate Bush dans un instant. Don't give up. Et là tout de suite, c'est Lisa pour CFM qui a lu. C'est pour en savoir plus sur le marché des potiers.
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2: La 33e édition du marché des potiers de Quélus se déroule ce 14 et 15 août sur la place de la Halle. Deux jours pour profiter pleinement de cette grande exposition à ciel ouvert. Deux jours pour découvrir sereinement la grande diversité de création des 40 exposants potiers et céramistes sélectionnés pour leur savoir-faire particulier et la qualité de leur travail. Et deux jours pour s'initier à la poterie via des ateliers qui sont proposés tout au long du week-end. Petit Privat et Olivier Gentilin pour l'association L'Atelier.
3: Cette année, en plus, on a amené des petites surprises. Notamment, on veut organiser des battles de tourneurs. C'est pas des compétitions du tout, mais des petits challenges, on va dire, où on va mettre trois tours à disposition. On a plusieurs idées, c'est pas encore complètement défini, mais ça va être, par exemple, tourner les yeux bandés ou tourner avec les coudes ou pendant que quelqu'un tourne, on va lui faire des chatouilles. Ou, enfin, voilà, il y a plusieurs petites idées comme ça pour mettre trois personnes où ça va être, par exemple, tourner le plus haut possible, évidemment, avant que ça tombe. Il ne s'agit pas de performance technique, mais plutôt de challenge, que ce soit assez rigolo, et puis en même temps qu'on se rende compte que, tourner, qu'est-ce que c'est un tour aussi, parce que finalement, derrière ça, il y a aussi cette découverte pour le public. Et du coup, on a un sculpteur aussi.
4: Voilà, ensuite aussi, on va accueillir un artiste qui s'appelle Wuta, qui pendant deux jours va sculpter une sculpture en terre, éphémère, voilà. Pendant les deux jours, normalement, c'est le temps qu'il lui faut pour finir sa sculpture. Donc, le 15 au soir, elle devrait être terminée.
2: La 33e édition du marché des potiers de Quélus se déroulera le 14 et 15 août.
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Noël Gallagher's High Flying Birds, Pretty Boy. C'est le moment tout de suite sur CFM Radio de faire un petit tour sur vos départements pour voir les sorties culturelles à faire. On commence à Cahors. Tout cet été, des visites historiques sont organisées par l'Office de Tourisme. Elles vous mènent des vestiges de l'antique Divona jusqu'à la cathédrale Saint-Étienne, en cheminant à travers le méandre des ruelles médiévales pour découvrir leurs trésors architecturaux. Et par tous les jours, devant l'Office de Tourisme de Cahors à 10h30 pour une durée d'1h30 à 2h. Le festival se poursuit à Murat-sur-Vèbre cet été sous la halle de la salle du Petit Train. Le mardi 4 août prochain, ce sera le concert country-pop de Macadam Farmer qui revisite des classiques de la musique avec une salle des Bayous de Louisiane. Le concert est suivi d'un marché de nuit avec les paniers fermiers du Petit Train. À Montauban, la maison du Crieur accueille encore pour quelques jours l'exposition consacrée à Éric Dabancourt. Il s'agit de Épitomée, à voir jusqu'à ce samedi. Le 1er août, l'artiste y explore le papier comme matière première et vecteur de pensée. Des œuvres à l'encre de Chine ou le noir profond, les espaces blancs se répondent pour créer des formes énigmatiques entre abstraction et figuration. Et puis son inspiration de la nature, Éric Dabancourt invite aussi à un dialogue subtil entre l'homme et le végétal, le minéral et la lumière, et à la croisée de la gravure et du dessin. Entrée libre et gratuite, donc du côté de la maison du Crieur à Montauban. Voilà pour ces sorties, c'est MPL tout de suite, ça faisait longtemps.

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1: Merci de Jack Dean. On va retrouver l'actu locale d'ici quelques minutes. Ce sera avec le coup de projecteur de Perrine pour CFM Montauban. Elle va nous en dire un petit peu plus sur la programmation culturelle du musée Fermat du côté de Beaumont-de-Lomagne. Juste avant, je vous dirai le temps qu'il va faire aujourd'hui, hein, surtout le nord-ouest de l'Occitanie, avec globalement majoritairement du soleil, mais un ciel un peu électrique par endroit. On va voir ça en détail. Gervaise avec Fame, c'est dans un court instant.
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1: De belles éclaircies dès ce matin sur presque tout nord-ouest de la région, mais des risques d'orages sur la moitié nord de l'Aveyron. Un grand beau temps ensuite prévu pour tout le monde pour cet après-midi. Ce matin, on compte déjà 23 à Castelnau-Moratier, à Puy-l'Évêque et à Moissac aussi. 25 pour la Guépie ou Corde-sur-Ciel, 23 du côté de Brassac, 25 ce matin à Rodez et Malville. Cet après-midi, ça va remonter jusqu'à 32 à Pradines, 29 à Montcuq, 30 pour Saint-Antonin et 29 à Montclar-de-Quercy, 27 à Vaoury-Murat-sur-Vèbre, 30 pour René-le-Château et 32 cet après-midi à Toulon-Jacques. Et puis sachez qu'aujourd'hui, on célèbre la journée internationale de la femme africaine en ce vendredi 31 juillet. Elle a été créée à l'initiative de la militante malienne Awa Keïta en 1974. Un point sur la programmation culturelle du musée Fermat du côté de Beaumont-de-Lomagne. C'est dans un instant avec Perrine pour le coup de projecteur de CFM Montauban.
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0: You're Gorgeous de Baby Bird. Vos infos reviennent dans quelques minutes à 8h. D'ici là, on va écouter Annie Lalalove, mais aussi Addison Rae. Tout de suite, l'actu locale et on va se diriger vers le musée Fermat du côté de Beaumont-Delomagne. C'est Perrine qui nous en parle.
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2: Après 3 ans de travaux, le musée Fermat de Beaumont-Delomagne accueille son public pour une toute nouvelle saison culturelle. L'occasion d'apprendre les maths en s'amusant avec leur nouvelle exposition « Dans ma cuisine, les maths se mettent à table ». La programmation du musée concocte également des événements inédits tout le long de l'été. Véronique Sauzet, chargée de la programmation du musée Fermat.
3: Le 30 juillet, on a un concert de cuivre par l'ensemble Lips qui aura lieu dans la cave de la maison Fermat, cette fois-ci à 21h aussi. Donc ça mettra en avant les époques classiques et baroques autour d'instruments de cuivre anciens et récents. Mais il y aura beaucoup d'instruments anciens. Pour le mois d'août, pour les concerts, on aura le 6 août un concert qui s'appellera Artemisia. Alors Artemisia, c'est une peintre italienne du XVIIe siècle, donc de l'époque de Pierre Fermat. Et donc elle va être, son histoire va être mise en musique par Étienne Galtier qui sera au théorbe. C'est un instrument dont on n'a pas l'habitude de voir et d'écouter. Et avec Caroline Arnaud qui fera des lectures et des chants autour de cet artiste du XVIIe siècle. Et ils mettront à l'honneur des compositrices baroques italiennes du XVIIe siècle qui sont un petit peu oubliées. Et pour finir la saison, nous aurons le 25 août, là à 18h par contre, une murder party avec le trésor de Fouquet qui est proposé par la compagnie Il était une fois, que nous avons l'habitude d'accueillir au musée Fermat. Et donc là, on remontera le temps jusqu'à 1661, donc l'époque de Pierre Fermat. Et on jouera les détectives pour essayer de démasquer le voleur du trésor de Fouquet. Donc il faudra questionner les comédiens qui joueront aussi des moments théâtraux à travers cette pièce. Et à la fin, il y a une petite résolution avec des scénettes théâtrales.
2: Le musée Fermat est ouvert tout l'été, du mardi au dimanche, au 3 rue Pierre Fermat à Beaumont-Delomagne. Toutes les informations pratiques et la billetterie sont à retrouver sur le site museefermat.com.
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0: Bienvenue sur CFM Radio, il est 8h, c'est toujours avec Jérôme ce matin. Dans quelques instants, on écoutera Milk. Je vous rappellerai aussi les places à gagner ce matin. Mais tout de suite, place à l'actu internationale. C'est votre flash info.
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0: Et pour ça, on écoute Clémence Lobary tout de suite. Bonjour Clémence.
2: Bonjour à tous. La situation est toujours stable en Gironde. La préfecture annonce ainsi que le feu n'a pas progressé cette nuit, notamment grâce à des conditions météorologiques favorables. Les pompiers mènent notamment des actions de traitement des lisières pour éviter d'éventuelles reprises. En attendant, les restrictions ont été allégées dans le département. Au total, 144 000 des 220 000 personnes évacuées depuis le déclenchement du feu le 22 juillet peuvent rentrer chez elles. Du côté des trains, des travaux sur les lignes de chemin de fer sont en cours. La ligne Vérandaille pourrait être rouverte d'ici la fin du week-end. En attendant, aucun TGV ne circule jusqu'à dimanche au sud de Bordeaux, hormis ceux desservant Agen et Toulouse. D'autres incendies sont toujours sous surveillance dans le reste du pays, en Corse, dans les Hautes-Alpes et dans le Var. Dans le Var, où un nouveau feu virulent au sud-est de Brignoles a parcouru 130 hectares en moins de 24 heures. Et puis la piste criminelle se précise pour l'incendie en Côte d'Or. Le feu est désormais fixé. Les flammes ont parcouru 150 hectares. Dans le reste de l'actualité, le Hamas accepte de se désarmer dans la bande de Gaza. Donald Trump a annoncé un accord sur le désarmement dans l'enclave palestinienne. Le président américain affirme que les forces israéliennes se retireront de la bande de Gaza à mesure que le désarmement s'achèvera. Des négociations se tiennent en tout cas depuis des semaines en Égypte pour mettre en œuvre la deuxième phase de l'accord de cessez-le-feu dans l'enclave palestinienne. Promesse tenue, environ 33 000 climatiseurs d'appoint ont été livrés dans les hôpitaux et les EHPAD pour faire face aux futurs épisodes de chaleur. Une déclaration hier de la ministre de la Santé sur LCI, mais c'est loin de suffire pour répondre à la situation selon la CGT. Le syndicat déplore le manque de robustesse de ces appareils qui vont tourner de manière intensive 24 heures sur 24. Et puis les stars de la natation sont de retour à Paris. Deux ans après les Jeux Olympiques 2024, la capitale et le centre aquatique de Saint-Denis accueillent à partir d'aujourd'hui les championnats d'Europe. Le plongeon et la natation donnent le coup d'envoi des épreuves et on attend évidemment la natation sportive et Léon Marchand dès le 10 août. Excellent début de matinée à tous.
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Another Weekend de Milk. 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The Beach Boys, c'est tout de suite avec California Girls.

0: Il est bientôt 8h10, on retrouvera la rédaction de CFM Gordes d'ici quelques minutes avec le coup de projecteur. À peine, il n'y a pas qu'un château sublime à visiter, on peut passer des hauteurs à la rivière avec Escapado pour une virée sur l'eau à son rythme en canoë ou en kayak au choix. On en saura plus donc ce matin dans ce coup de projecteur. Juste avant, ce sera la météo de tous vos départements avec un point évidemment sur les températures qui sont peut-être moins hautes que prévu, mais on va avoir quand même assez chaud en ce vendredi. Léonie, Vanessa Paradis dans le prochain quart d'heure et puis Aimé Simone, c'est le prochain titre à écouter sur CFM Infinite Girl.
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1: La canicule un peu moins violente que prévu en ce vendredi sur vos départements. Quelques possibles orages ce matin dans l'Aveyron et partout ailleurs de belles éclaircies. Un beau ciel bleu toujours pour cet après-midi avec seulement quelques nuages discrets. Ce matin, 24 à Cahors et Quissac, 23 pour Castelsarrasin, 24 à Caussade, 25 du côté de Carmaux et 23 à Nage, 25 pour ce matin à Luc-la-Primaube et Saint-Rémy. Pour cet après-midi, on attend jusqu'à 31 à Saint-Cyr-la-Popie, 29 à la Bastide-Murat, 29 aussi à Montauban, 30 à Saint-Projet, 31 du côté de Val-d'Eriès et 29 à la Salvetat sur Agoute. Ce sera 33 à Saint-Affrique cet après-midi et 30 à Lessac. Et puis, n'hésitez pas à souhaiter, si vous en connaissez aujourd'hui, une bonne fête au Ignace en ce vendredi 31 juillet. Escapado propose des virées sur l'eau en canoë ou kayak du côté de Penne. On en saura plus dans le coup de projecteur de CFM Corde dans quelques minutes.

0: Léonie by your side, c'est toujours Jérôme avec vous ce matin et dans quelques minutes, je vous donnerai quelques bons plans sortis à faire cet été. Voilà, pour pas vous ennuyer hein, sur vos départements, Vanessa Paradis, Malo aussi, ça arrive d'ici quelques instants à côté musique. Et tout de suite, c'est le coup de projecteur de CFM Corde que l'on retrouve, on va parler de canoë ou de kayak à faire cet été du côté de Pennes avec Escapado.
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2: Pour découvrir la nature et la rivière autrement, pourquoi pas une sortie en canoë-kayak. En plus, il fait chaud, ça fera du bien. Et c'est possible, par exemple, avec Escapado. C'est au départ de Pennes. Et Loa fait partie de l'équipe d'Escapado.
3: Nous avons créé cette base de canoë en 2020. Alors, le système de cette base est un peu différent de ce qu'on peut voir ailleurs, puisqu'elle est située à l'arrivée des parcours. Donc nous, on a un principe différent. On remonte les personnes avant leur parcours en navette au point de départ et ils font leur descente des gorges et la base est située à l'arrivée.
2: Il y a deux descentes que propose Escapado. Le départ se fait à partir de 9h et il faut rendre les bateaux au maximum à 18h30.
3: Une de 7 km qui va de Casale jusqu'à Pennes, où il faut compter 2 heures de navigation sans les arrêts. Et une un peu plus grande qui commence 5 km en amont de Casale. Donc celle-ci, elle fait 12 km, donc de Vielfour jusqu'à Pennes. Et là, il faut compter plutôt 3 heures de navigation sans les arrêts. Comme la rivière est le point le plus bas de la vallée, on se sent vraiment tout petit dans les gorges, comme c'est vraiment encaissé. C'est vraiment un paysage qu'on n'a pas l'habitude de voir lorsqu'on est à pied ou en voiture. C'est vraiment assez impressionnant quand on est sur la rivière.
2: Et pour les balades en famille, Éloi nous donne quelques indications.
3: Nous ouvrons la location de canoë à partir de 5 ans. Donc il faut avoir 5 ans révolus le jour de la balade et il faut savoir nager. Ce sont les deux principales conditions quant à la pratique du canoë.
2: Escapado-pen.fr, c'est le site internet où vous pourrez trouver toutes les informations pratiques et les contacts pour réserver des canoës ou des kayaks pour une balade dans les gorges de l'Aveyron. C'est juste à côté de Saint-Antonin-Noble-Val sur un site classé Natura 2000.
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pause de Malo. Et on va faire une petite pause justement pour faire un petit tour sur vos départements. On va voir ce qu'il y a à faire, à ne pas rater côté sortie cet été. On en parle tout de suite. On commence avec l'art de la coiffe, une exposition de Saba Niknam qui se tient jusqu'au 4 octobre à la chapellerie Cramb à Caussade dans le Tarn-et-Garonne. L'artiste s'intéresse de manière presque ethnologique aux traditions souvent encore vivantes de différents peuples à travers le monde. Elle travaille sur les coiffes traditionnelles de minorités d'Asie et du Moyen-Orient. Elle réinterprète les images d'archives et recrée ses couvre-chefs à partir de matériaux de récupération. L'exposition Regard à Cordes-sur-Ciel dans le Tarn présente les peintures végétales sur toile de Michel Desmarest et les sculptures en terre grise de Françoise Autran. Elle est à voir jusqu'au 31 août, c'est au Jardin des Paradis. Et puis en ce moment, jusqu'au 13 septembre, au Musée Soulage à Rodez, c'est l'exposition photographique Hiroshi Sugimoto, reprendre la mélodie. Son œuvre photographique débute dans les années 70 aux États-Unis où il s'installe. Elle est portée par une approche philosophique du temps, immémoriale et millénaire, ainsi que par une quête des origines. 8 séries d'Hiroshi Sugimoto sont présentées comme vous couvrant 5 décennies de création de la fin des années 1970 au début des années 2020. C'est à voir donc au musée Soulages de Rodez tout cet été. Voilà pour ces sorties ce matin. On y reviendra dans une heure sur CFM Radio, mais c'est Brooke Combe tout de suite, c'est Guilt. Bye.

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1: Tovelo avec Stromae, des fleurs. D'ici quelques minutes, je vous retrouve pour l'actu locale. On va parler du festival de la poésie sauvage qui revient à la Salvetat sur Agoute, sur la hauteur de l'Hérault cet été, pour une 13e édition autour de la thématique Origine. On y retrouvera justement le samedi 15 août une conférence L'Origine des rêves par l'ethno-archéologue Jean-Michel Gassin. Plus tard dans l'après-midi, ce sera une table ronde Origine de la parole poétique avec Jean-Michel Gassin, toujours la philosophe Sophie Soiton et la journaliste et anthropologue Saba Ramani. Ce sera Jean-Marie de Crozalin, créateur, organisateur du festival, qui nous en dira un petit peu plus. Rendez-vous pour la météo aussi dans un instant. Et c'est Taylor Swift avec son single I Knew It, I Knew You à écouter dans quelques petites minutes.
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1: Des risques d'orage ce matin sur la moitié nord de l'Aveyron, mais de belles éclaircies sur le reste de vos départements. Cet après-midi, ce sera un ciel très dégagé pour tout le monde et avec une petite hausse du mercure. Ce matin, il va faire 23 à l'Albin, qui est 25 à Saint-Céré, 24 pour Noy, qui est la Bastide de Peine, 23 pour Lacône et 25 à Monestier, 25 toujours ce matin à Selcuran et Villefranche de Rouergue. Cet après-midi, il fera 32 à Cajard et 30 à Catus, 30 à Quélus et 28 à La Française, 31 pour Albi et 28 à Vienne, 29 à La Fouillade cet après-midi, 33 à Espalion. Et puis, bien sachez-le, aujourd'hui, on célèbre la journée internationale de la femme africaine en ce vendredi 31 juillet. Le festival de la poésie sauvage, c'est du 13 au 16 août à la Salvota et sur Agoute. La thématique origine y sera développée autour de différents temps forts. Le samedi, on va parler de tout ça dans le coup de projecteur de CFM Lacône dans un instant.

0: Streets of Philadelphia de Bruce Springsteen. On se retrouvera à 9h pour vos infos et juste après j'aurai des places de ciné à vous faire gagner, soit du côté de Montauban ou dans l'un des deux CGR ou alors à la salle Arcée d'Albi dans le Tarn. Restez bien avec nous, préparez votre téléphone et Yal, c'est dans un instant avec Champion. Il y aura aussi Blur ce matin à écouter, mais tout de suite c'est le retour de l'actu locale et direction les hauteurs de l'Hérault pour un festival de poésie cet été.
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0: Origine, c'est la thématique du 13e festival de la poésie sauvage à la Salvota à Suragoutte, sur les hauteurs de l'Hérault, du 13 au 16 août. Le samedi, on pourra notamment y retrouver une conférence « L'origine des rêves » ou encore une table ronde « Origine de la parole poétique » avec plusieurs des invités d'honneur. Jean-Marie de Crozal, créateur et organisateur du festival.
2: Il y a le salon sous le merisier, salon des auteurs et salon des éditeurs, pendant le samedi et pendant le dimanche.
0: Début d'après-midi, 14h30, l'origine des rêves.
2: Jean-Michel Gassin, qui est quand même un homme incroyable, hein, qui a travaillé à l'UNESCO, à la ville de Paris, qui a participé à l'exposition au Quai Branly à Paris sur les aborigènes. Donc ça va être une conférence un peu animiste également. Sa formation est chamanique et animiste auprès des Indiens du Pérou, entre autres.
0: Une rencontre avec Sophie Swatton entre 16 et 17 heures.
2: Philosophe, entre autres, elle est économiste, anthropologue également. Nous l'avons invitée autour de son livre qui s'appelle « L'œil du jaguar ». Elle a rencontré un jour un chaman, un cacique. Ça a transformé sa vie. Donc elle va nous parler de cette rencontre.
0: Il y aura aussi une table ronde autour des origines de la parole poétique.
2: Un thème un peu ambitieux, la notion d'où vient la parole poétique. Alors chaque invité va s'exprimer à sa façon. Sophie Swatton, Sabah Ramani, Jean-Michel Gassin. Pourquoi ne pas revenir sur nos pas? Comment c'est inscrite en nous, la parole poétique, depuis le début? Comment ça s'exprimait à cette époque-là? Même au temps de la préhistoire, il y avait certainement une parole poétique.
0: À noter aussi, samedi 15 août à 11h, une rencontre avec la poétesse taïwanaise Shen Shujen, qui a notamment publié en France en 2026 le recueil « Une rose rouge dans le désert ». Toute la programmation jusqu'au dimanche est à retrouver sur le site festivaldepoesiesauvage.fr.
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0: C'est toujours Jérôme avec vous pour l'heure qui vient. Il est 9h, bienvenue à ceux qui nous rejoignent à l'instant. On parlera des places de ciné qu'il y a à gagner pour vous d'ici quelques minutes. Il suffira de nous appeler au numéro que je vous donnerai dans quelques instants. Mais tout de suite, place à l'essentiel de l'actu de ce vendredi.
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0: C'est Clémence Lobary pour le Flash Info ce matin. Bonjour Clémence.
2: Bonjour à tous. La mobilisation reste totale en Gironde. L'incendie est pour l'instant stable, mais il n'est toujours pas fixé. Les conditions météorologiques de la nuit ont été favorables et selon la préfecture ce matin, le feu est contenu dans son périmètre malgré des secteurs actifs persistants. Certaines restrictions ont également été allégées. 144 000 personnes ont été autorisées à rentrer chez elles hier dans plusieurs communes près de Bordeaux. L'autoroute A63 entre Bordeaux et Bayonne est également accessible aux automobilistes depuis hier après-midi. En parallèle, bonne nouvelle dans le département voisin des Landes. Le préfet a annoncé en fin de journée que le feu près de Biscarrosse était maîtrisé. Et on rappelle que 9 départements sont toujours ce matin en risque élevé de feux de forêt. D'autres incendies sont toujours sous surveillance dans le reste du pays, en Corse, dans les Hautes-Alpes et dans le Var. Laurent Nunez, lui, se veut ferme face aux incendiaires. Le ministre de l'Intérieur était hier soir sur le plateau de BFM TV. Les forces de l'ordre ont ainsi procédé à 275 interpellations depuis le début de la saison. 31 personnes ont été mises en examen et placées en détention provisoire. Dans le reste de l'actualité, une nouvelle sanction contre Xenia Fedorova. Les avoirs économiques de la chroniqueuse pro-russe ont été gelés pour 6 mois par le gouvernement. Elle est, on le rappelle, accusée de relayer la propagande de la Russie. Et Xenia Fedorova s'est vue remettre un arrêté d'expulsion mercredi. Depuis, elle est assignée à résidence. Des tensions entre Rome et Madrid. La chef du gouvernement italien, Giorgia Meloni, a dit vouloir suspendre l'Espagne de l'espace Schengen. En cause, l'arrivée illégale de centaines de migrants à Ceuta. Plus de 1500 personnes sont arrivées par la mer dans l'enclave espagnole au Maroc ces derniers jours. 9 sont mortes en tentant de traverser hier. Et puis, le monde du football en deuil. Franco Baresi, légende italienne de l'AC Milan, est mort. Il avait 66 ans. Franco Baresi, surnommé Il Capitano, a effectué toute sa carrière au sein du club milanais de 77 à 97. Il a notamment remporté une Coupe du Monde avec l'Italie en 1982. Excellente matinée à tous.
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0: Bientôt 9h10 et dans une dizaine de minutes, ce sera le moment de retrouver Perrine pour le coup de projecteur de CFM Montauban. Et après 3 ans de travaux, le musée Ferma de Beaumont de Lemagne a réouvert. On va faire un point sur sa programmation culturelle donc d'ici quelques instants avec Perrine. Juste avant, ce sera un point sur la couleur du ciel sur tous vos départements. Aujourd'hui, Blondie, Sam Sauvage dans le prochain quart d'heure et Herman Dune dans un instant avec Heartbroken and Free.
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1: Les éclaircies dès ce matin sur presque tout le nord-ouest de la région. Oui, je dis presque parce qu'il y a des risques d'orage sur la moitié nord de l'Aveyron. Un grand beau temps ensuite prévu et pour tout le monde pour cet après-midi. Ce matin, on compte déjà 23 à Castelnau-Moratier, à Puy-l'Évêque, 23 aussi à Moissac, 25 pour La Guépie et aussi du côté de Cordes-sur-Ciel, 23 à Brassac, 25 à Rodez et Malville ce matin. Cet après-midi, il fera 32 à Pradines, 29 à Montcuq, 30 à Saint-Antonin et 29 à Montclair-de-Quercy, 27 pour Vaour et Murat-sur-Vèbre, 30 à Honnay-le-Château et 32 à Toulon-Jac. Et puis n'hésitez pas aujourd'hui à souhaiter une bonne fête, c'est l'occasion au Ignace en ce vendredi 31 juillet. Direction le musée Fermat du côté de Beaumont de Lemagne pour parler de sa programmation culturelle. C'est dans le coup de projecteur de Perrine dans un instant.

0: Call Me de Blondie, un classique qu'on a toujours plaisir à réécouter évidemment sur CFM. Très bonne matinée avec nous. On se retrouvera dans quelques minutes aux alentours des 9h30 pour parler de ce qu'il y a à faire tout cet été sur vos départements, les sorties à ne pas rater. D'ici là, Sam Sauvage, Aimé Simone aussi. Et tout de suite, on retrouve le coup de projecteur de CFM Montauban avec Perrine pour en savoir un petit peu plus sur la programmation culturelle du musée Fermat.
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2: Après 3 ans de travaux, le musée Fermat de Beaumont-de-Lomagne accueille son public pour une toute nouvelle saison culturelle. L'occasion d'apprendre les maths en s'amusant avec leur nouvelle exposition « Dans ma cuisine, les maths se mettent à table ». La programmation du musée concocte également des événements inédits tout le long de l'été. Véronique Sauzède, chargée de la programmation du musée Fermat.
3: Le 30 juillet, on a un concert de cuivre par l'ensemble LIPS qui aura lieu dans la cave de la maison Fermat, cette fois-ci à 21h aussi. Donc ça mettra en avant les époques classiques et baroques autour d'instruments de cuivre anciens et récents. Mais il y aura beaucoup d'instruments anciens. Pour le mois d'août, pour les concerts, on aura le 6 août un concert qui s'appellera Artemisia. Alors Artemisia, c'est une peintre italienne du XVIIe siècle, donc de l'époque de Pierre Fermat. Et donc elle va être, son histoire va être mise en musique par Étienne Galtier qui sera au théorbe. C'est un instrument dont on n'a pas l'habitude de voir et d'écouter. Et avec Caroline Arnaud qui fera des lectures et des chants autour de cet artiste du XVIIe siècle. Et ils mettront à l'honneur des compositrices baroques italiennes du XVIIe siècle qui sont un petit peu oubliées. Et pour finir la saison, nous aurons le 25 août, là à 18h par contre, une murder party avec le Trésor de Fouquet qui est proposé par la compagnie Il était une fois, que nous avons l'habitude d'accueillir au musée Fermat. Et donc là, on remontera le temps jusqu'à 1661, donc l'époque de Pierre Fermat. Et on jouera les détectives pour essayer de démasquer le voleur du trésor de Fouquet. Donc il faudra questionner les comédiens qui joueront aussi des moments théâtraux à travers cette pièce. Et à la fin, il y a une petite résolution avec des scénettes théâtrales.
2: Le musée Fermat est ouvert tout l'été, du mardi au dimanche, aux 3 rue Pierre Fermat à Beaumont-de-Lomagne. Toutes les informations pratiques et la billetterie sont à retrouver sur le site museefermat.com.
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Fireworks, c'était Purple Disco Machine avec Moschina et The Nox. Il y avait pas mal de monde, évidemment, sur ce titre. Tout de suite, et comme promis, on va faire un petit point sur ce qu'il y a à faire sur vos départements cet été, les sorties à ne pas manquer. On commence dans le Tarn avec l'exposition Portrait d'archéologues, figures d'archéologie présentée au Centre d'interprétation des mégalithes de Murat-sur-Vèbre. Elle invite à découvrir le métier d'archéologue à travers 13 portraits sensibles en noir et blanc. Chaque archéologue partage sa vision du métier, ses passions, ses découvertes et les enjeux de son travail. Elle est à voir jusqu'au 30 septembre, c'est du lundi au samedi. Chaque été, depuis 5 ans, l'événement Les Lucioles transforme Montauban en espace festif et lumineux à ciel ouvert. On retrouve notamment dans toute la ville des mappings spectaculaires, bien d'autres animations sur les façades de la ville, des concerts ou du cinéma en plein air, des opéras d'été, marchés nocturnes et animations pour les enfants. Tout le programme de cette 5e édition est à retrouver sur le site montauban.com. Et puis, près d'une cinquantaine de livres d'artistes s'exposent cet été à la Manufacture à Villefranche de Rouergue. Ils sont mis à disposition par la médiathèque départementale. Ces ouvrages représentent un large éventail d'artistes, de techniques et d'éditeurs. Une expo à voir jusqu'au 29 août. Des rendez-vous sont aussi prévus pour consulter, manipuler ces ouvrages. Ouvrage sorti des vitrines. Inscription auprès de la médiathèque pour le mercredi 5 août à 16h et le jeudi 13 août aussi à 10h15. Voilà pour eh bien, ce qu'il y avait à faire cet été. Vous aurez bien sûr de quoi bouger un petit peu et surtout ne pas vous ennuyer. C'est Indochine tout de suite avec les nouveaux soleils.

0: Muse et Ellie Goulding, Hush. Dans quelques minutes, on retrouve Amélie pour le coup de projecteur de CFM Villefranche. Elle va nous parler de Curriculum BD 1986-2026, 40 ans de passion. C'est le titre de l'exposition qui retrace le chemin artistique des bandes dessinées de Joël Polomsky, un passionné d'histoire qui la transmet dans ses histoires dessinées. Et c'est Isabelle Boffelli, coprésidente de la galerie associative La Tour Montsalès, qui nous en dira un petit peu plus sur cette expo. Et juste avant, on parlera du temps qu'il va faire aujourd'hui sur tout le nord-ouest de la région, avec des températures peut-être un peu moins catastrophiques niveau chaleur que prévu. Lucas Graham, ça arrive aussi très vite ce matin avec Second Chance.
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0: Il va faire chaud ce vendredi, mais peut-être un peu moins que prévu sur vos départements. Quelques possibles orages ce matin dans l'Aveyron et partout ailleurs, de belles éclaircies. Un beau ciel bleu toujours pour cet après-midi avec seulement quelques nuages discrets. Ce matin, 24 à Cahors et Quissac, 23 à Castelsarrasin, 24 à Caussade, 25 pour Carmaux, 23 du côté de Nage, 25 ce matin à Luc-la-Primaube et à Saint-Rémy. Pour cet après-midi, on attend 31 à Saint-Cyr-la-Popie et 29 à la Bastide-Murat. 29 aussi à Montauban, 30 pour Saint-Pro, 29 du côté de la Salvetat sur Agoute et 31 à Val-d'Eriès, 33 pour Saint-Affrique cet après-midi et 30 à Lessac. Et puis, bien sachez qu'aujourd'hui, on célèbre la journée internationale de la femme africaine en ce vendredi 31 juillet, créée à l'initiative de la militante malienne Hawa Keïta en 1974. Direction dans un instant la tour Montsalès dans l'Aveyron, qui accueille cet été une expo autour des bandes dessinées de Joël Polomsky. C'est Amélie qui nous en dira plus.

0: Second Chance de Lucas Graham. Et dans un instant, ce sera Marguerite avec Belle Vie. Mais tout de suite, on retrouve la rédaction de CFM Villefranche. C'est Amélie qui va nous parler d'une expo cet été à la Tour Montsalès qui retrace le chemin artistique des bandes dessinées de Joël Polomsky.
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2: La galerie associative La Tour Montsalès accueille du 31 juillet au 30 août Curriculum BD, une exposition des travaux de Joël Polomsky, considéré comme un véritable exhausteur de patrimoine au travers de ses planches de bande dessinée. On écoute Isabelle Boffelli, coprésidente de la galerie La Tour Montsalès, à propos de Joël Polomsky.
3: Auteur, illustrateur et depuis quelques années éditeur de ses propres BD. Des BD qu'on connaît pour la plupart, notamment Le Sceau de la Mounine, Le Diable du Pont Valentré. Et donc Joël retrace 40 ans de passion, donc effectivement Curriculum BD, de 1986 à 2026, et il propose aux visiteurs un parcours dans son univers de création. Alors, bien sûr, ça passe par la présentation de recherches, de croquis, de planches crayonnées, ancrées. Et comme il travaille depuis plus de 10 ans en numérique, il y aura aussi des tirages grand format, des originaux. Il a souhaité rythmer l'expo avec des personnages grandeur nature extraits des albums, des planches de tirage d'imprimerie, des plaques d'impression offset. Et profitant de l'architecture particulière de la tour, l'idée est qu'au fur et à mesure que l'on gravit les étages, on se rapproche de son travail actuel. Au dernier étage de la tour avec cette vue panoramique à 360 degrés. Et tout en haut, il y aura en exclusivité des extraits de l'album en cours, donc qui a pour cadre la grotte de Foissac. Donc c'est une exposition où sont installés des petits textes qui expliquent la progression artistique et l'explication de ce chemin artistique.
2: Pour découvrir ou redécouvrir le travail de Joël Polomsky, rendez-vous ce soir à 19h pour un vernissage en musique ou jusqu'au 30 août, du mercredi au dimanche de 16h à 19h à la galerie associative La Tour Montsalès.
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Marguerite à l'instant sur CFM. Je vous souhaite une très très belle journée et je vous dis eh bien à la rentrée. Ce sera dans un mois environ que l'on se retrouvera. Et d'ici là, je vous souhaite un bel été, évidemment. De bonnes vacances si vous n'avez pas déjà pris. Profitez bien du beau temps en espérant qu'il ne fasse pas trop trop chaud en ce mois d'août et qui vient. Et puis, bien tout à l'heure, vous retrouvez notamment les magazines de vos antennes locales à midi. Tout de suite, je vous laisse avec Bruno Mars, On My Soul.

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1: La 33e édition du marché des potiers de Quélus se déroule ce 14 et 15 août sur la place de la Halle. Deux jours pour profiter pleinement de cette grande exposition à ciel ouvert. Deux jours pour découvrir sereinement la grande diversité de création des 40 exposants potiers et céramistes sélectionnés pour leur savoir-faire particulier et la qualité de leur travail. Et deux jours pour s'initier à la poterie via des ateliers qui sont proposés tout au long du week-end. Petit Privat et Olivier Gentilin pour l'association L'Atelier.
2: Cette année, en plus, on a amené des petites surprises. Notamment, on veut organiser des battles de tourneurs. C'est pas des compétitions du tout, mais des petits challenges, on va dire, où on va mettre trois tours à disposition. On a plusieurs idées, c'est pas encore complètement défini, mais ça va être, par exemple, tourner les yeux bandés ou tourner avec les coudes ou pendant que quelqu'un tourne, on va lui faire des chatouilles. Enfin, voilà. Il y a plusieurs petites idées comme ça pour mettre trois personnes où ça va être, par exemple, tourner le plus haut possible, évidemment, avant que ça tombe. Il ne s'agit pas de performances techniques, mais plutôt de challenge, que ce soit assez rigolo. Et puis, en même temps, qu'on se rende compte que, tourner, qu'est-ce que c'est un tour aussi? Parce que finalement, derrière ça, il y a aussi cette découverte pour le public. Et du coup, on a un sculpteur aussi.
3: Voilà. Ensuite, on va accueillir un artiste qui s'appelle Wouta, qui pendant deux jours va sculpter une sculpture en terre, éphémère. Voilà. Pendant les deux jours, normalement, c'est le temps qu'il lui faut pour finir sa sculpture. Donc, le 15 au soir, elle devrait être terminée.
1: La 33e édition du marché des potiers de Quélus se déroulera le 14 et 15 août.
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1: Origine, c'est la thématique du 13e Festival de la Poésie Sauvage de la Salvetat à Suragoud, sur les hauteurs d'Oléro, du 13 au 16 août. Le samedi, on pourra notamment y retrouver une conférence « L'origine des rêves » ou encore une table ronde « Origine de la parole poétique » avec plusieurs des invités d'honneur. Jean-Marie De Crozal, créateur et organisateur du festival.
2: Il y a le salon sous le merisier, salon des auteurs et salon des éditeurs, pendant le samedi et pendant le dimanche.
1: Début d'après-midi, 14h30, l'origine des rêves.
2: Jean-Michel Gassin, qui est quand même un homme incroyable, hein, qui a travaillé à l'UNESCO, à la ville de Paris, qui a participé à l'exposition au Quai Branly à Paris sur les aborigènes. Donc ça va être une conférence un peu animiste également. Sa formation est chamanique et animiste auprès des Indiens du Pérou, entre autres.
1: Une rencontre avec Sophie Swatton entre 16 et 17 heures.
2: Philosophe, entre autres, elle est économiste, anthropologue également. Nous l'avons invitée autour de son livre qui s'appelle « L'œil du jaguar ». Elle a rencontré un jour un chaman, un cacique. Ça a transformé sa vie. Donc elle va nous parler de cette rencontre.
1: Il y aura aussi une table ronde autour des origines de la parole poétique.
2: Un thème un peu ambitieux, la notion d'où vient la parole poétique. Alors chaque invité va s'exprimer à sa façon. Sophie Swatton, Saba Ramani, Jean-Michel Gassin. Pourquoi ne pas revenir sur nos pas ? Comment s'est inscrite en nous la parole poétique depuis le début ? Comment ça s'est exprimé à cette époque-là ? Même au temps de la préhistoire, il y avait certainement une parole poétique.
1: À noter aussi samedi 15 août à 11h, une rencontre avec la poétesse taïwanaise Shen Shujian, qui a notamment publié en France en 2026 le recueil « Une rose rouge dans le désert ». Toute la programmation jusqu'au dimanche est à retrouver sur le site festivaldepoésiesauvage.fr.
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1: Après 3 ans de travaux, le musée Ferma de Beaumont-de-Lomagne accueille son public pour une toute nouvelle saison culturelle. L'occasion d'apprendre les maths en s'amusant avec leur nouvelle exposition « Dans ma cuisine, les maths se mettent à table ». La programmation du musée concocte également des événements inédits tout le long de l'été. Véronique Sauzède, chargée de la programmation du musée Ferma.
2: Le 30 juillet, on a un concert de cuivre par l'ensemble Lips, qui aura lieu dans la cave de la maison Ferma, cette fois-ci à 21h aussi. Donc ça mettra en avant les époques classiques et baroques autour d'instruments de cuivre anciens et récents. Mais il y aura beaucoup d'instruments anciens. Pour le mois d'août, pour les concerts, on aura le 6 août un concert qui s'appellera Artemisia. Alors Artemisia, c'est une peintre italienne du XVIIe siècle, donc de l'époque de Pierre Fermat. Et donc elle va être, son histoire va être mise en musique par Étienne Galtier qui sera au théorbe. C'est un instrument dont on n'a pas l'habitude de voir et d'écouter. Et avec Caroline Arnaud qui fera des lectures et des chants autour de cet artiste du XVIIe siècle. Et ils mettront à l'honneur des compositrices baroques italiennes du XVIIe siècle qui sont un petit peu oubliées. Et pour finir la saison, nous aurons le 25 août, là à 18h par contre, une murder party avec le Trésor de Fouquet qui est proposé par la compagnie Il était une fois, que nous avons l'habitude d'accueillir au musée Fermat. Et donc là, on remontera le temps jusqu'à 1661, donc l'époque de Pierre Fermat. Et on jouera les détectives pour essayer de démasquer le voleur du trésor de Fouquet. Donc il faudra questionner les comédiens qui joueront aussi des moments théâtraux à travers cette pièce. Et à la fin, il y a une petite résolution avec des scénettes théâtrales.
1: Le musée Fermat est ouvert tout l'été, du mardi au dimanche, aux 3 rue Pierre Fermat à Beaumont-de-Lomagne. Toutes les informations pratiques et la billetterie sont à retrouver sur le site museeferma.com.
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4: Allô, Chloé Lang, bonjour.
0: Bonjour.
4: Interstice, un EP 6 titres qui vient de paraître. C'est votre deuxième EP. Hein. Il y avait précédemment Ce que la nuit. Donc des histoires intimes que vous racontez. Avec beaucoup d'humour, par exemple, dans le titre qu'on va écouter aujourd'hui, qui s'appelle Oura, et qui raconte de façon complètement décalée un moment difficile, forcément, puisque je pense que c'est une rupture qui s'est passée dans ces moments où autour de soi, tout le monde est super content et puis nous, on vit un truc absolument dramatique. C'est un peu ça, Oura, c'est ça ?
0: Oui, c'est complètement ça. Il se trouve que c'est ma première rupture amoureuse qui s'est passée dans un café qui passait le match de foot. Et donc les gens autour étaient complètement à fond sur le match de foot avec des cris, des tout ça. Et moi, j'étais en train de vivre une situation hyper absurde, de silencieuse, très calme, très bizarre, où on avait du mal à se parler. Et je crois que c'est l'œil de la réalisatrice tout de suite qui... Je voyais la scène de l'extérieur et je me disais, je suis en train de vivre un truc pas possible. Et très vite après, j'ai couché sur le papier quelques mots sur ce moment et je m'étais dit, c'est vraiment une scène de film, quoi. D'ailleurs, là, j'ai tourné il y a quelques jours le clip de cette chanson dans un café pour vraiment lui donner aussi corps avec de l'image. Mais oui, ça m'a beaucoup amusée c'est des moments de vie qui sont quand même assez hallucinants et qui font parfois des chansons inattendues.
4: Ouais, ouais. Puis c'est ce décalage, justement, on parlait d'intime, hein, mais ça met vraiment les deux personnages au centre, comme ça. On le voit, on voit ce côté cinématographique, on est avec vous dans la scène, là, hein, pour le coup.
0: Oui, c'est ça, ouais, j'avais vraiment envie, c'est vraiment, c'est elle raconte en fait, toute cette chanson, c'est elle raconte ce moment, qu'elle revit sur l'instant, donc c'est vrai que c'est très, très descriptif aussi. Ouais.
4: Et c'est descriptif, parce qu'il y a donc forcément une émotion forte, et en même temps, il y a ces hurrahs à la fin, parce que le but est marqué, et la rupture est consommée en quelque sorte, quoi, et on passe à autre chose. C'est extraordinaire.
0: Oui, c'est ça.
4: Hein, c'est ça, hein.
0: Oui, c'est ça. Le hurrah, en fait, avait deux sens assez super. C'était que effectivement, il y avait le but marqué, la victoire du match, et il y avait en même temps le point final de cette relation qui était qui en fait ne tenait pas bien. Et du coup, hurrah, enfin, allez, on acte la chose et ça se termine. Et même si ça affecte un peu, des fois, c'est quand même des fois un soulagement aussi. Donc il y avait ce double soulagement en même temps, douloureux et joyeux, de voir les gens tout sourire autour. C'était quand même un joli sketch.
4: Hurrah, extrait de l'EP Interstice. On l'écoute et puis on se dit à demain. Salut Chloé Lang.
0: Salut.
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0: de foot.
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1: Pour découvrir la nature et la rivière autrement, pourquoi pas une sortie en canoë-kayak. En plus, il fait chaud, ça fera du bien. Et c'est possible, par exemple, avec Escapado. C'est au départ de Pennes. Et Eloi fait partie de l'équipe d'Escapado.
2: Nous avons créé cette base de canoë en 2020. Alors, le système de cette base est un peu différent de ce qu'on peut voir ailleurs, puisqu'elle est située à l'arrivée des parcours. Donc nous, on a un principe différent. On remonte les personnes avant leur parcours en navette au point de départ et ils font leur descente des gorges et la base est située à l'arrivée.
1: Il y a deux descentes que propose Escapado. Le départ se fait à partir de 9h et il faut rendre les bateaux au maximum à 18h30.
2: Une de 7 km qui va de Casale jusqu'à Pennes, où il faut compter 2 heures de navigation sans les arrêts. Et une un peu plus grande qui commence 5 km en amont de Casale. Donc celle-ci, elle fait 12 km, donc de Vielfour jusqu'à Pennes. Et là, il faut compter plutôt 3 heures de navigation sans les arrêts. Comme la rivière est le point le plus bas de la vallée, on se sent vraiment tout petit dans les gorges, comme c'est vraiment encaissé. Et c'est vraiment un paysage qu'on n'a pas l'habitude de voir lorsqu'on est à pied ou en voiture. C'est vraiment assez impressionnant quand on est sur la rivière.
1: Et pour les balades en famille, Eloi nous donne quelques indications.
2: Nous ouvrons la location de canoë à partir de 5 ans. Donc il faut avoir 5 ans révolus le jour de la balade et il faut savoir nager. Ce sont les deux principales conditions quant à la pratique du canoë.
1: Escapado-pen.fr, c'est le site internet où vous pourrez trouver toutes les informations pratiques et les contacts pour réserver des canoës ou des kayaks pour une balade dans les gorges de l'Aveyron. C'est juste à côté de Saint-Antonin-Noble-Val sur un site classé Natura 2000.
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1: Bonjour à tous. La lutte contre les flammes continue en Gironde. Le feu reste contenu dans son périmètre, mais quatre points chauds sont surveillés. Ce matin, les pompiers du département ont observé une minute de silence en hommage aux deux pompiers morts à Mérignac la semaine dernière. Pour aider les soldats du feu, l'Ukraine annonce l'envoi en France de 70 secouristes et de 15 véhicules spécialisés. Encore une journée de chaleur sur l'est de la France. 21 départements sont en vigilance orange canicule, du Doubs aux Alpes-Maritimes, tout comme les deux département Corse. Météo France alerte également sur des orages assez virulents sur le centre-est cet après-midi et ce soir. 10 départements sont en orange. Autre vigilance sur la route, cette fois pour le chassé-croisé des vacances. Bison futé, voie rouge aujourd'hui sur l'ensemble de la France. C'est même noir sur un large quart sud-ouest. Demain, la journée sera encore plus compliquée. Ce sera noir sur tout l'Hexagone. Prudence au volant. Dans le Vaucluse, une mère de famille déférée ce matin devant un juge d'instruction en vue de sa mise en examen. Après la découverte des dépouilles de 5 bébés morts dans son domicile d'Orange, son compagnon, lui, a été remis en liberté après sa garde à vue. Une information judiciaire pour meurtre a été ouverte. Le couple a deux autres enfants âgés de 8 et 9 ans qui ont été recueillis par des proches. La France va renforcer les contrôles à la frontière espagnole, annonce du ministre de l'Intérieur Laurent Nunez. Alors qu'on observe un afflux de migrants ces derniers jours dans l'enclave espagnole de Ceuta en provenance du Maroc. Selon le ministère de l'Intérieur espagnol, 49 000 migrants auraient passé l'enclave la nuit dernière. Il s'agit de l'arrivée de migrants la plus importante depuis 2021. Et puis, les stars de la natation sont de retour à Paris. 2 ans après les Jeux Olympiques, la capitale et le centre aquatique de Saint-Denis accueillent à partir d'aujourd'hui les championnats d'Europe. Le plongeon et la natation artistique donnent le coup d'envoi des épreuves. Léon Marchand fera son entrée dans la compétition le 10 août. Voilà pour l'essentiel de l'info. Excellente journée.
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1: Bonjour à tous. La lutte contre les flammes continue en Gironde. Le feu reste contenu dans son périmètre, mais quatre points chauds sont surveillés. Ce matin, les pompiers du département ont observé une minute de silence en hommage aux deux pompiers morts à Mérignac la semaine dernière. Pour aider les soldats du feu, l'Ukraine annonce l'envoi en France de 70 secouristes et de 15 véhicules spécialisés. Encore une journée de chaleur sur l'est de la France. 21 départements sont en vigilance orange canicule, du Doubs aux Alpes-Maritimes, tout comme les deux départements corse. Météo France alerte également sur des orages assez virulents sur le centre-est cet après-midi et ce soir. 10 départements sont en orange. Autre vigilance sur la route, cette fois pour le chassé-croisé des vacances. Bison futé, voie rouge aujourd'hui sur l'ensemble de la France. C'est même noir sur un large quart sud-ouest. Demain, la journée sera encore plus compliquée. Ce sera noir sur tout l'Hexagone. Prudence au volant. Dans le Vaucluse, une mère de famille déférée ce matin devant un juge d'instruction en vue de sa mise en examen après la découverte des dépouilles de 5 bébés morts dans son domicile d'Orange. Son compagnon, lui, a été remis en liberté après sa garde à vue. Une information judiciaire pour meurtre a été ouverte. Le couple a deux autres enfants âgés de 8 et 9 ans qui ont été recueillis par des proches. La France va renforcer les contrôles à la frontière espagnole, annonce du ministre de l'Intérieur Laurent Nunez. Alors qu'on observe un afflux de migrants ces derniers jours dans l'enclave espagnole de Ceuta en provenance du Maroc. Selon le ministère de l'Intérieur espagnol, 49 000 migrants auraient passé l'enclave la nuit dernière. Il s'agit de l'arrivée de migrants la plus importante depuis 2021. Et puis, les stars de la natation sont de retour à Paris. 2 ans après les Jeux Olympiques, la capitale et le centre aquatique de Saint-Denis accueillent à partir d'aujourd'hui les championnats d'Europe. Le plongeon et la natation artistique donnent le coup d'envoi des épreuves. Léon Marchand fera son entrée dans la compétition le 10 août. Voilà pour l'essentiel de l'info. Excellente journée.
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1: Origine, c'est la thématique du 13e Festival de la Poésie Sauvage de la Salvetat à Suragoud, sur les hauteurs de l'Hérault, du 13 au 16 août. Le samedi, on pourra notamment y retrouver une conférence « L'origine des rêves » ou encore une table ronde « Origine de la parole poétique » avec plusieurs des invités d'honneur. Jean-Marie de Crozal, créateur et organisateur du festival.
2: Il y a le salon sous le merisier, salon des auteurs et salon des éditeurs, pendant le samedi et pendant le dimanche.
1: Début d'après-midi, 14h30, l'origine des rêves.
2: Jean-Michel Gassin, qui est quand même un homme incroyable, hein, qui a travaillé à l'UNESCO, à la ville de Paris, qui a participé à l'exposition au Quai Branly à Paris sur les aborigènes. Donc ça va être une conférence un peu animiste également. Sa formation est chamanique et animiste auprès des Indiens du Pérou, entre autres.
1: Une rencontre avec Sophie Swatton entre 16 et 17 heures.
2: Philosophe, entre autres, elle est économiste, anthropologue également. Nous l'avons invitée autour de son livre qui s'appelle « L'œil du jaguar ». Elle a rencontré un jour un chaman, un cacique. Ça a transformé sa vie. Donc elle va nous parler de cette rencontre.
1: Il y aura aussi une table ronde autour des origines de la parole poétique.
2: Un thème un peu ambitieux, la notion d'où vient la parole poétique. Alors chaque invité va s'exprimer à sa façon. Sophie Swatton, Saba Ramani, Jean-Michel Gassin. Pourquoi ne pas revenir sur nos pas? Comment s'est inscrite en nous la parole poétique depuis le début? Comment ça s'est exprimé à cette époque-là? Même au temps de la préhistoire, il y avait certainement une parole poétique.
1: À noter aussi samedi 15 août à 11h, une rencontre avec la poétesse taïwanaise Shen Shujian, qui a notamment publié en France en 2026 le recueil Une rose rouge dans le désert. Toute la programmation jusqu'au dimanche est à retrouver sur le site festivaldepoésiesauvage.fr.
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1: Après 3 ans de travaux, le musée Ferma de Beaumont-de-Lomagne accueille son public pour une toute nouvelle saison culturelle. L'occasion d'apprendre les maths en s'amusant avec leur nouvelle exposition « Dans ma cuisine, les maths se mettent à table ». La programmation du musée concocte également des événements inédits tout le long de l'été. Véronique Sauzède, chargée de la programmation du musée Ferma.
2: Le 30 juillet, on a un concert de cuivre par l'ensemble Lips, qui aura lieu dans la cave de la maison Ferma, cette fois-ci à 21h aussi. Donc ça mettra en avant les époques classiques et baroques autour d'instruments de cuivre anciens et récents. Mais il y aura beaucoup d'instruments anciens. Pour le mois d'août, pour les concerts, on aura le 6 août un concert qui s'appellera Artemisia. Alors Artemisia, c'est une peintre italienne du XVIIe siècle, donc de l'époque de Pierre Fermat. Et donc son histoire va être mise en musique par Étienne Galtier qui sera au théorbe. C'est un instrument dont on n'a pas l'habitude de voir et d'écouter. Et avec Caroline Arnaud qui fera des lectures et des chants autour de cet artiste du XVIIe siècle. Et ils mettront à l'honneur des compositrices baroques italiennes du XVIIe siècle qui sont un petit peu oubliées. Et pour finir la saison, nous aurons le 25 août, là à 18h par contre, une murder party avec le Trésor de Fouquet qui est proposé par la compagnie Il était une fois, que nous avons l'habitude d'accueillir au musée Fermat. Et donc là, on remontera le temps jusqu'à 1661, donc l'époque de Pierre Fermat. Et on jouera les détectives pour essayer de démasquer le voleur du trésor de Fouquet. Donc il faudra questionner les comédiens qui joueront aussi des moments théâtraux à travers cette pièce. Et à la fin, il y a une petite résolution avec des scénettes théâtrales.
1: Le musée Fermat est ouvert tout l'été, du mardi au dimanche, aux 3 rue Pierre Fermat à Beaumont-de-Lomagne. Toutes les informations pratiques et la billetterie sont à retrouver sur le site museeferma.com.
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1: Origine, c'est la thématique du 13e Festival de la Poésie Sauvage à la Salvota à Suragoutte, sur les hauteurs de l'Hérault, du 13 au 16 août. Le samedi, on pourra notamment y retrouver une conférence « L'origine des rêves » ou encore une table ronde « Origine de la parole poétique » avec plusieurs des invités d'honneur. Jean-Marie de Crozal, créateur et organisateur du festival.
2: Il y a le salon sous le merisier, salon des auteurs et salon des éditeurs, pendant le samedi et pendant le dimanche.
1: Début d'après-midi, 14h30, l'origine des rêves.
2: Jean-Michel Gassin, qui est quand même un homme incroyable, hein, qui a travaillé à l'UNESCO, à la ville de Paris, qui a participé à l'exposition au Quai Branly à Paris sur les aborigènes. Donc ça va être une conférence un peu animiste également. Sa formation est chamanique et animiste auprès des Indiens du Pérou, entre autres.
1: Une rencontre avec Sophie Swatton entre 16 et 17 heures.
2: Philosophe, entre autres, elle est économiste, anthropologue également. Nous l'avons invitée autour de son livre qui s'appelle « L'œil du jaguar ». Elle a rencontré un jour un chaman, un cacique. Ça a transformé sa vie. Donc elle va nous parler de cette rencontre.
1: Il y aura aussi une table ronde autour des origines de la parole poétique.
2: Un thème un peu ambitieux, la notion d'où vient la parole poétique. Alors chaque invité va s'exprimer à sa façon. Sophie Swatton, Sabah Ramani, Jean-Michel Gassin. Pourquoi ne pas revenir sur nos pas? Comment s'est inscrite en nous la parole poétique depuis le début? Comment ça s'est exprimé à cette époque-là? Même au temps de la préhistoire, il y avait certainement une parole poétique.
1: À noter aussi samedi 15 août à 11h, une rencontre avec la poétesse taïwanaise Shen Shujen, qui a notamment publié en France en 2026 le recueil « Une rose rouge dans le désert ». Toute la programmation jusqu'au dimanche est à retrouver sur le site festivaldepoesiesauvage.fr.
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2: La 33e édition du marché des potiers de Quélus se déroule ce 14 et 15 août sur la place de la Halle. Deux jours pour profiter pleinement de cette grande exposition à ciel ouvert. Deux jours pour découvrir sereinement la grande diversité de création des 40 exposants potiers et céramistes sélectionnés pour leur savoir-faire particulier et la qualité de leur travail. Et deux jours pour s'initier à la poterie via des ateliers qui sont proposés tout au long du week-end. Petit Privat et Olivier Gentilin pour l'association L'Atelier.
3: Cette année, en plus, on a amené des petites surprises. Notamment, on veut organiser des battles de tourneurs. C'est pas des compétitions du tout, mais des petits challenges, on va dire, où on va mettre trois tours à disposition. On a plusieurs idées, c'est pas encore complètement défini, mais ça va être, par exemple, tourner les yeux bandés ou tourner avec les coudes ou pendant que quelqu'un tourne, on va lui faire des chatouilles. Ou, enfin, voilà, il y a plusieurs petites idées comme ça pour mettre trois personnes où ça va être, par exemple, tourner le plus haut possible, évidemment, avant que ça tombe. Il ne s'agit pas de performances techniques, mais plutôt de challenge, que ce soit assez rigolo, et puis en même temps qu'on se rende compte que, tourner, qu'est-ce que c'est un tour aussi, parce que finalement derrière ça, il y a aussi cette découverte pour le public. Et du coup, on a un sculpteur aussi.
4: Voilà, ensuite aussi, on va accueillir un artiste qui s'appelle Wouta, qui pendant deux jours va sculpter une sculpture en terre, éphémère, voilà. Pendant les deux jours, normalement, c'est le temps qu'il lui faut pour finir sa sculpture. Donc, le 15 au soir, elle devrait être terminée.
2: La 33e édition du marché des potiers de Quélus se déroulera le 14 et 15 août.
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0: Bienvenue.
1: Pour un PCV?
0: Bonjour, c'est pour quel pays?
1: PCV. Bonjour.
2: PCV.
1: Allô?
3: C'est-à-dire, vous l'appelez un PCV? Pardon?
1: PCV.
3: Je vous entends très mal, monsieur.
1: PCV.
4: Allô, Chloé Lang, bonjour.
0: Bonjour.
4: Interstice, un EP 6 titres qui vient de paraître. C'est votre deuxième EP. Hein. Il y avait précédemment Ce que la nuit. Donc des histoires intimes que vous racontez. Avec beaucoup d'humour, par exemple, dans le titre qu'on va écouter aujourd'hui, qui s'appelle Oura, et qui raconte de façon complètement décalée un moment difficile, forcément, puisque je pense que c'est une rupture qui s'est passée dans ces moments où autour de soi, tout le monde est super content, et puis nous, on vit un truc absolument dramatique. C'est un peu ça, Oura, c'est ça?
0: Oui, c'est complètement ça. Il se trouve que c'est ma première rupture amoureuse qui s'est passée dans un café qui passait le match de foot. Et donc les gens autour étaient complètement à fond sur le match de foot avec des cris, des tout ça. Et moi, j'étais en train de vivre une situation hyper absurde, de silencieuse, très calme, très bizarre, où on avait du mal à se parler. Et je crois que c'est l'œil de la réalisatrice tout de suite qui... Je voyais la scène de l'extérieur et je me disais, je suis en train de vivre un truc pas possible. Et très vite après, j'ai couché sur le papier quelques mots sur ce moment et je m'étais dit, c'est vraiment une scène de film, quoi. D'ailleurs, là, j'ai tourné il y a quelques jours le clip de cette chanson dans un café pour vraiment lui donner aussi corps avec de l'image. Mais oui, ça m'a beaucoup amusée c'est des moments de vie qui sont quand même assez hallucinants et qui font parfois des chansons inattendues.
4: Ouais, ouais. Puis c'est ce décalage, justement, on parlait d'intime, hein, mais ça met vraiment les deux personnages au centre, comme ça, on le voit, on voit ce côté cinématographique, on est avec vous dans la scène, là, hein. Pour le coup.
0: Oui, c'est ça, ouais, j'avais vraiment envie, c'est vraiment, elle raconte en fait, toute cette chanson, c'est elle raconte ce moment qu'elle revit sur l'instant, donc c'est vrai que c'est très, très descriptif aussi. Ouais.
4: Et c'est descriptif, parce qu'il y a donc forcément une émotion forte, et en même temps, il y a ces hurrahs à la fin, parce que le but est marqué, et la rupture est consommée en quelque sorte, quoi, et on passe à autre chose. C'est extraordinaire.
0: Oui, c'est J'aime... ça.
4: Ah, c'est ça, hein.
0: Oui, c'est ça. Le hurrah, en fait, avait deux sens assez super. C'était que effectivement, il y avait le but marqué, la victoire du match, et il y avait en même temps le point final de cette relation qui était qui en fait ne tenait pas bien. Et du coup, hurrah, enfin, allez, on acte la chose et ça se termine. Et même si ça affecte un peu, des fois, c'est quand même des fois un soulagement aussi. Donc, il y avait ce double soulagement en même temps, douloureux et joyeux, de voir les gens tout sourire autour. C'était quand même un joli sketch.
4: Hurrah, extrait de l'EP Interstice. On l'écoute et puis on se dit à demain. Salut Chloé Lang.
0: Salut.
1: PCV.
5: Te souviens

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1: Pour découvrir la nature et la rivière autrement, pourquoi pas une sortie en canoë-kayak. En plus, il fait chaud, ça fera du bien. Et c'est possible, par exemple, avec Escapado. C'est au départ de Penne. Et Eloi fait partie de l'équipe d'Escapado.
2: Nous avons créé cette base de canoë en 2020. Alors, le système de cette base est un peu différent de ce qu'on peut voir ailleurs, puisqu'elle est située à l'arrivée des parcours. Donc nous, on a un principe différent. On remonte les personnes avant leur parcours en navette au point de départ et ils font leur descente des gorges et la base est située à l'arrivée.
1: Il y a deux descentes que propose Escapado. Le départ se fait à partir de 9h et il faut rendre les bateaux au maximum à 18h30.
2: Une de 7 km qui va de Casale jusqu'à Penne, où il faut compter 2 heures de navigation sans les arrêts. Et une un peu plus grande qui commence 5 km en amont de Casale. Donc celle-ci, elle fait 12 km, donc de Vielfour jusqu'à Penne. Et là, il faut compter plutôt 3 heures de navigation sans les arrêts. Comme la rivière est le point le plus bas de la vallée, on se sent vraiment tout petit dans les gorges, comme c'est vraiment encaissé. Et c'est vraiment un paysage qu'on n'a pas l'habitude de voir lorsqu'on est à pied ou en voiture. C'est vraiment assez impressionnant quand on est sur la rivière.
1: Et pour les balades en famille, Eloi nous donne quelques indications.
2: Nous ouvrons la location de canoë à partir de 5 ans. Donc il faut avoir 5 ans révolus le jour de la balade et il faut savoir nager. Ce sont les deux principales conditions quant à la pratique du canoë.
1: Escapado-pen.fr, c'est le site internet où vous pourrez trouver toutes les informations pratiques et les contacts pour réserver des canoës ou des kayaks pour une balade dans les gorges de l'Aveyron. C'est juste à côté de Saint-Antonin-Noble-Val sur un site classé Natura 2000.
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1: La galerie associative La Tour Montsalès accueille du 31 juillet au 30 août Curriculum BD, une exposition des travaux de Joël Polomsky, considéré comme un véritable exhausteur de patrimoine au travers de ses planches de bande dessinée. On écoute Isabelle Boffelli, coprésidente de la galerie La Tour Montsalès, à propos de Joël Polomsky.
2: Auteur, illustrateur et depuis quelques années éditeur de ses propres BD. Des BD qu'on connaît pour la plupart, notamment Le Sceau de la Mounine, Le Diable du Pont Valentré. Et donc Joël retrace 40 ans de passion, donc effectivement Curriculum BD de 1986 à 2026. Et il propose aux visiteurs un parcours dans son univers de création. Alors bien sûr, ça passe par la présentation de recherches, de croquis, de planches crayonnées, ancrées. Et comme il travaille depuis plus de 10 ans en numérique, il y aura aussi des tirages grand format, des originaux. Il a souhaité rythmer l'expo avec des personnages grandeur nature extraits des albums, des planches de tirage d'imprimerie, des plaques d'impression offset. Et profitant de l'architecture particulière de la tour, l'idée est de qu'au fur et à mesure que l'on gravit les étages, on se rapproche de son travail actuel. Au dernier étage de la tour avec cette vue panoramique à 360 degrés. Et tout en haut, il y aura en exclusivité des extraits de l'album en cours, donc qui a pour cadre la grotte de Foissac. Donc c'est une exposition où sont installés des petits textes qui expliquent la progression artistique et l'explication de ce chemin artistique.
1: Pour découvrir ou redécouvrir le travail de Joël Polomsky, rendez-vous ce soir à 19h pour un vernissage en musique ou jusqu'au 30 août, du mercredi au dimanche de 16h à 19h à la Galerie Associative La Tour Montsalès.
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1: La 33e édition du marché des potiers de Quélus se déroule ce 14 et 15 août sur la place de la Halle. Deux jours pour profiter pleinement de cette grande exposition à ciel ouvert. Deux jours pour découvrir sereinement la grande diversité de création des 40 exposants potiers et céramistes sélectionnés pour leur savoir-faire particulier et la qualité de leur travail. Et deux jours pour s'initier à la poterie via des ateliers qui sont proposés tout au long du week-end. Petit Privat et Olivier Gentilin pour l'association L'Atelier.
2: Cette année, en plus, on a amené des petites surprises. Notamment, on veut organiser des battles de tourneurs. C'est pas des compétitions du tout, mais des petits challenges, on va dire, où on va mettre trois tours à disposition. On a plusieurs idées, c'est pas encore complètement défini, mais ça va être, par exemple, tourner les yeux bandés ou tourner avec les coudes ou pendant que quelqu'un tourne, on va lui faire des chatouilles. Enfin, voilà, il y a plusieurs petites idées comme ça pour mettre trois personnes où ça va être, par exemple, tourner le plus haut possible, évidemment, avant que ça tombe. Il s'agit pas de performances techniques, mais plutôt de challenge. Que ce soit assez rigolo, et puis en même temps qu'on se rende compte que, tourner, qu'est-ce que c'est un tour aussi, parce que finalement derrière ça, il y a aussi cette découverte pour le public. Et du coup, on a un sculpteur aussi.
3: Voilà, ensuite aussi, on va accueillir un artiste qui s'appelle Wouta, qui pendant deux jours va sculpter une sculpture en terre, éphémère, voilà. Pendant les deux jours, normalement, c'est le temps qu'il lui faut pour finir sa sculpture. Donc, le 15 au soir, elle devrait être terminée.
1: La 33e édition du marché des potiers de Quélus se déroulera le 14 et 15 août.
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1: Bonsoir à tous. Des nouvelles évacuations dans le Var après une reprise de feu au Gros Bessillon. Plusieurs quartiers de la commune de Montfort-sur-Argence sont appelés à évacuer. 500 sapeurs-pompiers sont mobilisés, appuyés par 6 hélicoptères bombardiers d'eau, 6 canadaires, 2 Dash et 40 gendarmes. En Gironde, la situation sur le front de l'incendie est stable, mais les pompiers sont toujours sur place. Les habitants des communes de Biganos et d'Audange, à l'exception de 2 quartiers, sont autorisés à réintégrer leur logement. Le trafic ferroviaire au sud de Bordeaux, interrompu depuis dimanche dernier en raison des feux, pourra reprendre à partir de demain. Un homme armé d'un couteau, surpris au ministère de la Santé ce matin. Il a pris la fuite avant d'être interpellé dans la rue par la police. Il avait, selon le parquet de Paris, volé plusieurs ordinateurs et téléphones portables. Il a été placé en garde à vue. La crise migratoire à hauteur de l'enclave espagnole de Ceuta. 60 000 personnes en provenance du Maroc sont arrivées ces derniers jours, l'équivalent de 70% de la population locale, selon le président du territoire. Au moins 34 personnes sont mortes. Le Premier ministre espagnol Pedro Sanchez dénonce une violation de l'intégrité territoriale de l'Espagne. Emmanuel Macron demande au ministre de l'Intérieur Laurent Nunez de renforcer les contrôles à la frontière espagnole. L'Italie réclame la suspension de l'Espagne de l'espace Schengen. Ce drame en Algérie, au moins 25 morts après la chute d'un autocar dans un ravin à 50 km d'Alger. 44 personnes ont également été blessées. L'an passé, déjà à la même période, un autocar était tombé dans un ravin faisant 18 morts. Le début aujourd'hui des championnats d'Europe de natation à Paris. Le plongeon et la natation artistique donnent le coup d'envoi des épreuves. Léon Marchand fera son entrée dans la compétition le 10 août. Les championnats d'Europe de natation n'ont plus eu lieu dans l'Hexagone depuis près de 40 ans. Et puis toujours 10 départements du centre-est en vigilance orange aux orages de l'Allier au Doubs. Météo France met en garde contre d'intenses précipitations, des chutes de grêle et de fortes rafales de vent. Par ailleurs, 21 départements de l'Est sont en vigilance orange canicule. Voilà pour l'info, excellente fin d'après-midi.
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4: Allô, Chloé Lang, bonjour.
5: Bonjour.
4: Alors, merci d'avoir passé du temps avec nous pour nous présenter ces six titres. Interstice, on va encore écouter Sirène, là, tout à l'heure. Mais quelle forme ça prend sur scène ? Si j'ai bien compris, vous êtes toute seule sur scène, avec des loopers, des machines, etc.
5: Oui, je suis avec un looper, un synthé, et puis un omnicord, qui est une espèce d'art électronique vintage, qui a un son assez joli et surprenant aussi. Et oui, je bidouille un peu tout ça. Et puis, pour essayer de recréer voilà, mon monde, mais toute seule.
4: Donc, ouais. Toute seule pour des raisons, on va dire, économiques. On sait ce que c'est que le milieu de la musique aujourd'hui. Pour arriver à tourner, c'est bien d'avoir un seul cachet d'artiste, on va dire. Mais est-ce que vous pensez faire une formule avec des musiciens, plusieurs sur scène ?
5: Oui, j'adore l'idée d'être solo aussi parce que déjà les chansons, elles ont aussi été conçues avec beaucoup de choses électroniques qui sont clairement, par exemple, les violons de Mellotron sur scène, c'est pas des vrais violons. Donc il y a toute une justification aussi du fait que ce soit des bandes qui soient lancées et du looper. Moi, j'avais envie qu'il y ait une sorte de cohérence aussi et pas que ce soit un EP très live et puis qu'ensuite sur scène, ben il y ait pas du tout de musicien, ça m'aurait plus gêné. Donc j'aime bien aussi cette formule qui fait que je peux un peu dire allez, je crée mon monde, je crée ma bulle et venez avec moi dans ma maison. Mais après, c'est sûr que à terme, j'aimerais beaucoup et aussi avec d'autres titres avoir au moins une personne peut-être qui pourrait faire des claviers avec moi, m'accompagner aussi parce que il y a plein de moments où j'essaye de me libérer de toutes ces machines et moi j'adore la scène et j'adore aussi voilà l'interprétation, c'est quand même mon truc à la base étant actrice aussi et du coup j'aime bien aussi pouvoir me séparer des machines et juste m'adresser, juste chanter en fait, ce qui est pas si anodin d'ailleurs. Et donc ouais, je le fais quand même en solo, je me permets de lancer des choses et puis d'avoir des moments vraiment où je peux être en direct, en adresse publique plus proche aussi. Et puis voilà, c'est un mix un peu des deux. Et c'est vrai qu'à terme, oui, ce serait super d'avoir quelqu'un avec moi. Mais par exemple, c'est le morceau là qu'on va écouter, du coup, Sirène, c'est un titre où je bidouille le son pour avoir des espèces de vagues sur le synthé. Et je trouve que voilà, ça s'y prête très bien à ce que je crée moi-même l'océan en live.
4: Merci beaucoup, Chloé Lang, d'avoir passé du temps avec nous. L'EP, c'est Interstice. On peut le commander sur vos réseaux. Je crois qu'il y a même un vinyle avec un tricot. J'ai pas bien compris le coup du tricot. Mais...
5: Oui, c'est ça, c'est mon merch. Je tricote beaucoup et donc j'ai fait tout plein de choses en merch, pour le merchandising en tricot, donc cagoule, bonnet, en alpaga, tout doux. Bah, de nouveau, des interstices pour se glisser et pour se préserver du monde et du froid. Et puis oui, un vinyle, tout à fait, qui est réalisé.
4: Et ben voilà, on vous retrouve et on vous suit sur les réseaux sociaux. Merci Chloé Lang d'avoir été avec nous. On se quitte avec Sirène. Salut.
5: Merci, au revoir.

0: Voilà pour Sirène, extrait encore de l'EP Interstice qu'on a découvert toute cette semaine en compagnie de son autrice Chloé Lang. Chloé Lang était notre invitée dans PCV cette semaine. La semaine prochaine, un autre album, un autre artiste.
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1: Bonsoir à tous. Pas de répit pour les pompiers. Dans le Var, une reprise de feu est surveillée au Gros Bessillon, alors que l'incendie qui a parcouru 4500 hectares est fixé depuis mardi. Mais le Mistral et les températures élevées ont fait repartir les flammes. Plusieurs quartiers de la commune de Montfort-sur-Argent se sont appelés à évacuer. 500 pompiers sont mobilisés. Pendant ce temps, en Gironde, la situation est stable. La surface brûlée n'évolue pas, ce qui entraîne un retour à la normale progressif pour une partie des habitants. Depuis aujourd'hui, les habitants de deux communes supplémentaires peuvent rentrer chez eux, Biganos et Audenge. Hier, ce sont les habitants du Barpe qui ont pu regagner leur domicile. Et selon le premier adjoint Jacques Moreto, c'est évidemment le soulagement qui domine.
2: C'est toujours éprouvant, même quand on revient, mais par contre, vous le faites dans des conditions qui sont beaucoup plus agréables, on va dire, que quand vous partez. Et tout le monde était bien évidemment très content de revenir. Alors tout le monde était inquiet pour retrouver, non pas ces maisons. Le risque des maisons brûlées, il n'existait pas au Barpe, puisqu'on n'était pas atteint par l'incendie. Mais par contre, tous les gens s'inquiétaient. Cambriolage ou autre. Bon, on avait pris des dispositions, entre autres avec la gendarmerie. Donc tout le monde a retrouvé son logement. On n'a pas eu de retour de cambriolage particulier sur le sujet. Et puis, évidemment, beaucoup de satisfaction pour les gens qui revenaient, des messages qui montrent que tout le monde attendait ça avec grande impatience.
1: Les commerces les plus importants ont pu rouvrir au Barpe, notamment la pharmacie et les supermarchés. L'inquiétude des pays européens face à la crise migratoire entre l'Espagne et le Maroc. La France annonce un renforcement des contrôles à la frontière espagnole. L'Italie demande de suspendre temporairement l'Espagne de l'espace Schengen. Depuis hier, 60 000 personnes sont entrées illégalement dans l'enclave de Ceuta, au sud du détroit de Gibraltar. Au moins 57 personnes sont mortes en tentant d'entrer dans l'enclave. Et puis en foot, les Girondins de Bordeaux vont changer de propriétaire. Le fonds d'investissement britannique Sparta Capital a trouvé l'argent pour racheter le club à Gérard Lopez, autour de 10 millions d'euros. Le spectre de la liquidation judiciaire s'éloigne pour le club bordelais qui pourrait finalement rester en National 1. Voilà pour l'info, excellente soirée.
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1: Bonsoir à tous. Pas de répit pour les pompiers. Dans le Var, une reprise de feu est surveillée au Gros Bessillon, alors que l'incendie qui a parcouru 4500 hectares est fixé depuis mardi. Mais le Mistral et les températures élevées ont fait repartir les flammes. Plusieurs quartiers de la commune de Montfort-sur-Argent se sont appelés à évacuer. 500 pompiers sont mobilisés. Pendant ce temps, en Gironde, la situation est stable. La surface brûlée n'évolue pas, ce qui entraîne un retour à la normale progressif pour une partie des habitants. Depuis aujourd'hui, les habitants de deux communes supplémentaires peuvent rentrer chez eux, Biganos et Audenge. Hier, ce sont les habitants du Barpe qui ont pu regagner leur domicile. Et selon le premier adjoint Jacques Moreto, c'est évidemment le soulagement qui domine.
2: C'est toujours éprouvant, même quand on revient, mais par contre, vous le faites dans des conditions qui sont beaucoup plus agréables, on va dire, que quand vous partez. Et tout le monde était bien évidemment très content de revenir. Alors tout le monde était inquiet pour retrouver, non pas ces maisons. Le risque des maisons brûlées, il n'existait pas au Barpe, puisqu'on n'était pas atteint par l'incendie. Mais par contre, tous les gens s'inquiétaient. Cambriolage ou autre. Bon, on avait pris des dispositions, entre autres avec la gendarmerie. Et donc tout le monde a retrouvé son logement. On n'a pas eu de retour de cambriolage particulier sur le sujet. Et puis, évidemment, beaucoup de satisfaction pour les gens qui revenaient, des messages qui montrent que tout le monde attendait ça avec grande impatience.
1: Les commerces les plus importants ont pu rouvrir au Barpe, notamment la pharmacie et les supermarchés. L'inquiétude des pays européens face à la crise migratoire entre l'Espagne et le Maroc. La France annonce un renforcement des contrôles à la frontière espagnole. L'Italie demande de suspendre temporairement l'Espagne de l'espace Schengen. Depuis hier, 60 000 personnes sont entrées illégalement dans l'enclave de Ceuta, au sud du détroit de Gibraltar. Au moins 57 personnes sont mortes en tentant d'entrer dans l'enclave. Et puis en foot, les Girondins de Bordeaux vont changer de propriétaire. Le fonds d'investissement britannique Sparta Capital a trouvé l'argent pour racheter le club à Gérard Lopez, autour de 10 millions d'euros. Le spectre de la liquidation judiciaire s'éloigne pour le club bordelais qui pourrait finalement rester en National 1. Voilà pour l'info, excellente soirée.
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1: Bonsoir à toutes et tous. Le grand départ du Tour de France féminin, le début des championnats d'Europe de natation et la belle perf du tennisman Arthur Géa à la une. Une semaine après le succès de Tadej Pogacar sur la grande boucle, c'est reparti pour un Tour de France. L'épreuve féminine cette fois, le départ sera donné demain à Lausanne. 9 étapes au programme avec un passage dans le Jura, le Massif central et dans les Alpes. 1175 km au total et une Française parmi les grandes favorites, la tenante du titre Pauline Ferrand-Prévot. À suivre aussi demi-volley Paola Blasi ou encore Anna van der Breggen. Chez les hommes, le calendrier World Tour reprend également avec la classique de Saint-Sébastien demain dans le Pays Basque espagnol. Triple vainqueur de l'épreuve, le Belge Remco Evenepoel fait figure de favori après sa deuxième place sur le Tour de France. Les championnats d'Europe de natation débutent aujourd'hui au centre aquatique de Saint-Denis, construit pour les Jeux de Paris 2024. 5 disciplines vont se succéder jusqu'à la mi-août. Des chances de médailles dans un premier temps en natation artistique, en plongeon ou encore en eau libre. Mais l'événement, c'est bien sûr la natation sportive du 10 au 16 août avec en tête d'affiche la star Léon Marchand. En tennis, un cap de franchi pour Arthur Géa. Le Français s'est qualifié pour la première demi-finale de sa carrière sur un ATP 250 en battant l'Argentin Cerundolo en 3-7 sur le tournoi de Los Cabos. Il défie cette nuit le Hongkongais Coleman Wong pour une place en finale. Moins de réussite en revanche pour les tricolores du côté de Washington. Adrian Manarino, Terence Atman et Hugo Humbert ont tous les trois été éliminés en 8e de finale. Et puis la FIFA persiste. La Fédération internationale de football a annoncé poursuivre son plan d'ouverture aux investisseurs privés malgré la levée de boucliers suscitée par cette annonce. Les 55 fédérations de l'UEFA ont menacé de ne pas participer aux prochaines compétitions de la FIFA. La CONCACAF a quant à elle rejeté la proposition, tandis que la Confédération asiatique n'a pas apprécié que ses membres n'aient pas été consultés. Seules les confédérations africaines et océaniennes ont invité leurs membres à étudier le projet. La Confédération sud-américaine ne s'est pas encore exprimée. Bonne soirée à notre écoute.
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1: Bonsoir à tous. Reprise de feu dans le Var, au Gros-Bessillon, après la levée d'un mistral violent. L'incendie qui a déjà parcouru 4500 hectares était fixé depuis mardi. Plusieurs quartiers de Montfort-sur-Argence doivent être évacués, tout comme à Courant ou à Châteauvert. Deux autres communes sont appelées à se confiner. En Gironde, la situation semble stable. Les habitants d'Andernos, Les Bains et de Lanton peuvent désormais rentrer chez eux. Et la SNCF annonce la reprise du trafic ferroviaire au sud de Bordeaux dès demain. Le réseau ferré serait de nouveau praticable. Les trains ne circulaient plus depuis dimanche. L'autoroute A63 a également réouvert hier à la circulation entre Bordeaux et le Pays Basque. Mise en examen de la mère des 5 bébés retrouvés morts dans un appartement à Orange, dans le Vaucluse. Annonce du parquet d'Avignon. Elle a été placée en détention provisoire. Son compagnon, lui, a été remis en liberté. C'est lui qui, lundi, avait retrouvé des ossements et un corps dans une boîte. Le couple a 3 enfants, un nouveau-né et 2 jeunes de 8 et 11 ans. Un juge des enfants a été saisi pour assurer leur suivi. Plus de 60 000 migrants ont traversé la frontière entre le Maroc et l'enclave espagnole Ceuta cette nuit. Depuis, les réactions européennes s'enchaînent. En Italie, Giorgia Meloni a demandé la suspension temporaire de l'espace Schengen avec l'Espagne, un espace qui suppose la libre circulation des personnes. En France, Laurent Nunez a annoncé le renforcement du contrôle à la frontière franco-espagnole. 37 500 personnes auraient été déjà renvoyées au Maroc selon le gouvernement espagnol et 57 sont mortes au cours de cette traversée. Début du premier week-end d'août et le chassé-croisé sur les routes. Bison Futé dresse le drapeau noir sur les axes routiers du quart sud-ouest. Le reste du pays est en alerte rouge. Dans le sens des départs, il y a du monde à descendre sur la façade atlantique. Et puis J-1 avant le Tour de France féminin. Le départ sera donné à Lausanne en Suisse. 9 étapes, 147 coureuses, 25 françaises et la tenante du titre, Pauline Ferrand-Prévot. Bonne soirée à tous.
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1: Bonsoir à tous. Reprise de feu dans le Var, au Gros-Bessillon, après la levée d'un mistral violent. L'incendie qui a déjà parcouru 4500 hectares était fixé depuis mardi. Plusieurs quartiers de Montfort-sur-Argence doivent être évacués, tout comme à Courant ou à Châteauvert. Deux autres communes sont appelées à se confiner. En Gironde, la situation semble stable. Les habitants d'Andernos, Les-Bains et de Lenton peuvent désormais rentrer chez eux. Et la SNCF annonce la reprise du trafic ferroviaire au sud de Bordeaux dès demain. Le réseau ferré serait de nouveau praticable. Les trains ne circulaient plus depuis dimanche. L'autoroute A63 a également réouvert hier à la circulation entre Bordeaux et le Pays Basque. Mise en examen de la mère des 5 bébés retrouvés morts dans un appartement à Orange, dans le Vaucluse. Annonce du parquet d'Avignon. Elle a été placée en détention provisoire. Son compagnon, lui, a été remis en liberté. C'est lui qui, lundi, avait retrouvé des ossements et un corps dans une boîte. Le couple a 3 enfants, un nouveau-né et 2 jeunes de 8 et 11 ans. Un juge des enfants a été saisi pour assurer leur suivi. Plus de 60 000 migrants ont traversé la frontière entre le Maroc et l'enclave espagnole Ceuta cette nuit. Depuis, les réactions européennes s'enchaînent. En Italie, Giorgia Meloni a demandé la suspension temporaire de l'espace Schengen avec l'Espagne, un espace qui suppose la libre circulation des personnes. En France, Laurent Nunez a annoncé le renforcement du contrôle à la frontière franco-espagnole. 37 500 personnes auraient été déjà renvoyées au Maroc selon le gouvernement espagnol et 57 sont mortes au cours de cette traversée. Début du premier week-end d'août et le chassé-croisé sur les routes. Bison Futé dresse le drapeau noir sur les axes routiers du quart sud-ouest. Le reste du pays est en alerte rouge. Dans le sens des départs, il y a du monde à descendre sur la façade atlantique. Et puis J-1 avant le Tour de France féminin. Le départ sera donné à Lausanne en Suisse. 9 étapes, 147 coureuses, 25 françaises et la tenante du titre, Pauline Ferrand-Prévot. Bonne soirée à tous.
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